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2: L'essentiel de l'actualité avec la maison des grands-parents du petit Émile au Auvernais qui a été visée par une tentative d'incendie criminel. Ça s'est passé dans la nuit de vendredi à samedi. Un individu qui s'est introduit par effraction dans la résidence vide pour tenter d'y mettre le feu avec de l'essence. Les secours ont pu limiter les dégâts. Un homme de 78 ans a été interpellé samedi matin dans son hôtel. Izz al-Din al-Haddad, le chef de la branche armée du Hamas, tué lors d'une frappe vendredi dans la bande de Gaza. C'est ce qu'annonce l'armée israélienne. Ce samedi, il se présentait comme l'un des architectes de l'attaque du 7 octobre 2023 en Israël. L'information a également été confirmée par des responsables du mouvement palestinien. Nouvelle épidémie d'Ebola en République démocratique du Congo. Elle est provoquée par une souche hautement létale. D'après le ministre de la Santé, le taux de mortalité peut atteindre 50%. Il a précisé qu'il n'existe aucun vaccin. Et en foot, dernière journée de Ligue 1 ce dimanche pour la qualification directe en Ligue des Champions. Lille a son destin en main face à Auxerre sous la menace de Lyon et de Rennes. Et dans la course à l'Europe, le Choco M Rennes s'annonce décisif au Vélodrome. Auxerre, Le Havre, Nice vont lutter pour le maintien. Coup d'envoi des matchs à 21h ce dimanche.

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3: Et en ce dimanche 17 mai, bonne fête au Pascal. Les béliers, vous saurez ménager la chèvre et le chou. Les taureaux, vous aurez la possibilité d'élargir votre horizon professionnel. Gémeaux, vous aurez la possibilité de réaliser de belles performances et de prendre d'excellentes initiatives. Cancer, vous allez maintenir l'harmonie au sein de votre équipe. Les lions célibataires, vous serez très sélectifs. Vierge, ne gâchez pas vos chances de réussite en pêchant par excès de confiance. Balance, n'hésitez pas à mettre les bouchées doubles. Scorpion, l'occasion vous sera offerte de renforcer vos liens. Sagittaire, pensez à secouer vos vieilles habitudes. Capricorne, vous pourrez améliorer vos relations de couple. Verseau, journée placée sous le signe de l'amour et de la tendresse. Enfin les poissons, apportez du renouveau dans votre vie de couple. Bonne journée et à demain.
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0: série britannique inédite sur M6 Zone Interdite, présentée par Ophélie Meunier. Écran, sucre, manque de sommeil, comment sauver notre cerveau. Ce soir, sur France 4, Little Girl Blue avec Marion Cotillard, film. Film également sur W9, La Cité de la Peur avec Alain Chabat et Chantal Lobby notamment. Sur TFX, Haters, film français avec Kev Adams. Sur Gulli, MacGyver, la série avec Richard Dean Anderson. Sur TF1, série film Star 80, le film avec Patrick Timsit et Richard Anconina, ainsi que toutes les stars musique de ces années 80. Sur Sister San Andreas, film américain catastrophe avec Dwayne Johnson. Enfin sur RMC Life, Les Petits Meurtres d'Agatha Christie avec notamment Antoine Duléry. Bon zapping!
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2: Bonjour à tous, l'essentiel de l'actualité. Gérald Darmanin favorable à l'imprescriptibilité des crimes commis sur les mineurs, c'est ce qu'il lit dans la Tribune dimanche. Le garde des Sceaux dénonce un système totalement défaillant face aux violences familiales. Le ministre propose également la création d'un juge unique des familles et l'instauration d'un principe de précaution immédiat pour protéger les enfants le temps de l'enquête. Un projet de loi sera prochainement présenté. Attaque à la voiture Bélier hier soir à Modène, dans le nord de l'Italie. Un automobiliste de 31 ans qui a foncé sur la foule en centre ville. Bilan, 8 blessés, dont 2 qui sont dans un état critique. Le suspect a ensuite poignardé un passant avant d'être interpellé. Suivi pour des troubles psychiatriques, l'homme est en garde à vue. Son domicile a été perquisitionné. On ne sait pas encore s'il s'agit d'un attentat. L'Organisation mondiale de la santé déclare l'état d'urgence international face à l'épidémie d'Ebola en République démocratique du Congo et en Ouganda. Le bilan fait état de plus de 80 décès suspects. Cette souche aurait un taux de mortalité proche des 50%. Il n'existe aucun vaccin. Et puis victoire historique de la Bulgarie à l'Eurovision. La chanteuse Dara a remporté la 60e édition du concours cette nuit à Vienne avec son titre Bangaranga. Déception côté français, la jeune Monroe a terminé à la 11e place. Très bonne journée à tous. 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

0: La série britannique inédite sur M6, Zone Interdite, présentée par Ophélie Meunier. Écran, sucre, manque de sommeil, comment sauver notre cerveau. Ce soir, sur France 4, Little Girl Blue avec Marion Cotillard, film. Film également sur W9, La Cité de la Peur avec Alain Chabat et Chantal Lobby notamment. Sur TFX, Haters, film français avec Kev Adams. Sur Gulli, MacGyver, la série avec Richard Dean Anderson. Sur TF1, série film Star 80, le film avec Patrick Timsit et Richard Anconina, ainsi que toutes les stars musique de ces années 80. Sur Sister San Andreas, film américain catastrophe avec Dwayne Johnson. Enfin sur RMC Life, Les Petits Meurtres d'Agatha Christie avec notamment Antoine Duléry. Bon zapping!
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3: Et en ce dimanche 17 mai, bonne fête au Pascal. Les béliers, vous saurez ménager la chèvre et le chou. Les taureaux, vous aurez la possibilité d'élargir votre horizon professionnel. Gémeaux, vous aurez la possibilité de réaliser de belles performances et de prendre d'excellentes initiatives. Cancer, vous allez maintenir l'harmonie au sein de votre équipe.

0: chez double. Scorpion, l'occasion vous sera offerte de renforcer vos liens. Sagittaire, pensez à secouer vos vieilles habitudes. Capricorne, vous pourrez améliorer vos relations de couple. Verseau, journée placée sous le signe de l'amour et de la tendresse. Enfin les poissons, apportez du renouveau dans votre vie de couple. Bonne journée et à demain.
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2: Bonjour à tous, l'essentiel de l'actualité. Gérald Darmanin favorable à l'imprescriptibilité des crimes commis sur les mineurs. C'est ce qu'il lit dans la Tribune dimanche. Le garde des Sceaux dénonce un système totalement défaillant face aux violences familiales. Le ministre propose également la création d'un juge unique des familles et l'instauration d'un principe de précaution immédiat pour protéger les enfants le temps de l'enquête. Un projet de loi sera prochainement présenté. Attaque à la voiture Bélier hier soir à Modène, dans le nord de l'Italie. Un automobiliste de 31 ans qui a foncé sur la foule en centre-ville. Bilan, 8 blessés, dont 2 qui sont dans un état critique. Le suspect a ensuite poignardé un passant avant d'être interpellé. Suivi pour des troubles psychiatriques, l'homme est en garde à vue. Son domicile a été perquisitionné. On ne sait pas encore s'il s'agit d'un attentat. L'Organisation mondiale de la santé déclare l'état d'urgence international face à l'épidémie d'Ebola en République démocratique du Congo et en Ouganda. Le bilan fait état de plus de 80 décès suspects. Cette souche aurait un taux de mortalité proche des 50%. Il n'existe aucun vaccin. Et puis victoire historique de la Bulgarie à l'Eurovision. La chanteuse Dara a remporté la 60e édition du concours cette nuit à Vienne avec son titre Bangaranga. Déception côté français, la jeune Monroe a terminé à la 11e place. Très bonne journée à tous.
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1: Voici ma sélection télé pour ce

0: Série britannique inédite sur M6, Zone Interdite, présentée par Ophélie Meunier. Écran, sucre, manque de sommeil, comment sauver notre cerveau. Ce soir, sur France 4, Little Girl Blue avec Marion Cotillard, film. Film également sur W9, La Cité de la Peur avec Alain Chabat et Chantal Lobby notamment. Sur TFX, Haters, film français avec Kev Adams. Sur Gulli, MacGyver, la série avec Richard Dean Anderson. Sur TF1, série film Star 80, le film avec Patrick Timsit et Richard Anconina, ainsi que toutes les stars musique de ces années 80. Sur Sister San Andreas, film américain catastrophe avec Dwayne Johnson. Enfin sur RMC Life, Les Petits Meurtres d'Agatha Christie avec notamment Antoine Duléry. Bon zapping!
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3: Et en ce dimanche 17 mai, bonne fête au Pascal. Les béliers, vous saurez ménager la chèvre et le chou. Les taureaux, vous aurez la possibilité d'élargir votre horizon professionnel. Gémeaux, vous aurez la possibilité de réaliser de belles performances et de prendre d'excellentes initiatives. Cancer, vous allez maintenir l'harmonie au sein de votre équipe. Les lions célibataires, vous serez très sélectifs. Vierge, ne gâchez pas vos chances de réussite en pêchant par excès de confiance. Balance, n'hésitez pas à mettre les bouchées doubles. Scorpion, l'occasion vous sera offerte de renforcer vos liens. Sagittaire, pensez à secouer vos vieilles habitudes. Capricorne, vous pourrez améliorer vos relations de couple. Verseau, journée placée sous le signe de l'amour et de la tendresse. Enfin, les poissons, apportez du renouveau dans votre vie de couple. Bonne journée et à demain.
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0: série britannique inédite sur M6 Zone Interdite, présentée par Ophélie Meunier. Écran, sucre, manque de sommeil, comment sauver notre cerveau. Ce soir, sur France 4, Little Girl Blue avec Marion Cotillard, film. Film également sur W9, La Cité de la Peur avec Alain Chabat et Chantal Lobby notamment. Sur TFX, Haters, film français avec Kev Adams. Sur Gulli, MacGyver, la série avec Richard Dean Anderson. Sur TF1, série film Star 80, le film avec Patrick Timsit et Richard Anconina, ainsi que toutes les stars musique de ces années 80. Sur Sister San Andreas, film américain catastrophe avec Dwayne Johnson. Enfin sur RMC Life, Les Petits Meurtres d'Agatha Christie avec notamment Antoine Duléry. Bon zapping!
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3: Et en ce dimanche 17 mai, bonne fête au Pascal. Les béliers, vous saurez ménager la chèvre et le chou. Les taureaux, vous aurez la possibilité d'élargir votre horizon professionnel. Gémeaux, vous aurez la possibilité de réaliser de belles performances et de prendre d'excellentes initiatives. Cancer, vous allez maintenir l'harmonie au sein de votre équipe. Les lions célibataires, vous serez très sélectifs. Vierge, ne gâchez pas vos chances de réussite en péchant par excès de confiance. Balance, n'hésitez pas à mettre les bouchées doubles. Scorpion, l'occasion vous sera offerte de renforcer vos liens. Sagittaire, pensez à secouer vos vieilles habitudes. Capricorne, vous pourrez améliorer vos relations de couple. Verseau, journée placée sous le signe de l'amour et de la tendresse. Enfin, les poissons, apportez du renouveau dans votre vie de couple. Bonne journée et à demain.
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2: Bonjour à tous, l'essentiel de l'actualité avec le garde des Sceaux qui est pour l'imprescriptibilité des crimes commis sur les mineurs. C'est la prise de position de Gérald Darmanin dans la Tribune dimanche. Il dénonce un système totalement défaillant face aux violences familiales. Un projet de loi sera présenté prochainement. 8 blessés dont 2 dans un état critique, c'est le bilan de cette attaque à la voiture Bélier hier soir à Modène dans le nord de l'Italie. Un automobiliste de 31 ans qui a foncé sur la foule en centre-ville. Le suspect a ensuite poignardé un passant avant d'être interpellé. Suivi pour des troubles psychiatriques, l'homme est en garde à vue. Son domicile a été perquisitionné. La Russie dit avoir abattu 556 drones au-dessus de 14 régions du pays, dont celle de Moscou. C'est l'une des attaques de drones ukrainiens les plus massives depuis le début du conflit. Les autorités locales font état d'au moins 3 morts dans la région de la capitale. Une attaque de Kiev en réponse aux frappes russes qui ont fait 24 morts jeudi dernier. Et puis en foot, dernière journée de Ligue 1 aujourd'hui pour la qualification directe en Ligue des Champions. Lille a son destin en main face à Auxerre sous la menace de Lyon et de Rennes. Dans la course à l'Europe, le choc OM Rennes s'annonce décisif au Vélodrome. Coup d'envoi des rencontres à 21h. Très bonne journée à tous.
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0: vendredi la série britannique inédite sur M6 Zone Interdite, présentée par Ophélie Meunier. Écran, sucre, manque de sommeil, comment sauver notre cerveau. Ce soir, sur France 4, Little Girl Blue avec Marion Cotillard, film. Film également sur W9, La Cité de la Peur avec Alain Chabat et Chantal Lobby notamment. Sur TFX, Haters, film français avec Kev Adams. Sur Gulli, MacGyver, la série avec Richard Dean Anderson. Sur TF1, série film Star 80, le film avec Patrick Timsit et Richard Anconina, ainsi que toutes les stars musique de ces années 80. Sur Sister San Andreas, film américain catastrophe avec Dwayne Johnson. Enfin sur RMC Life, Les Petits Meurtres d'Agatha Christie avec notamment Antoine Duléry. Bon zapping!
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3: Et en ce dimanche 17 mai, bonne fête au Pascal. Les béliers, vous saurez ménager la chèvre et le chou. Les taureaux, vous aurez la possibilité d'élargir votre horizon professionnel. Gémeaux, vous aurez la possibilité de réaliser de belles performances et de prendre d'excellentes initiatives. Cancer, vous allez maintenir l'harmonie au sein de votre équipe. Les lions célibataires, vous serez très sélectifs. Vierge, ne gâchez pas vos chances de réussite en péchant par excès de confiance. Balance, n'hésitez pas à mettre les bouchées doubles. Scorpion, l'occasion vous sera offerte de renforcer vos liens. Sagittaire, pensez à secouer vos vieilles habitudes. Capricorne, vous pourrez améliorer vos relations de couple. Verseau, journée placée sous le signe de l'amour et de la tendresse. Enfin les poissons, apportez du renouveau dans votre vie de couple. Bonne journée et à demain.
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3: Bonjour à tous, l'essentiel de l'actualité, garde à vue prolongée pour le septuagénaire soupçonné d'avoir tenté d'incendier la maison des grands-parents du petit Émile au Auvernais. Cet homme de 77 ans, originaire de Marseille, a été interpellé hier matin dans un hôtel de la commune. On ne connaît pas encore ses motivations. Nouvelle menace de Donald Trump contre l'Iran sur son réseau Truth Social. Le président américain a publié hier une image générée par intelligence artificielle le mettant en scène sur un navire de guerre face à la flotte iranienne accompagnée du message, c'était le calme avant la tempête. Cela alors que l'Iran de son côté affirme négocier avec des pays européens pour l'accès au détroit d'Ormuz. La Russie, elle, dit avoir abattu 556 drones au-dessus de 14 régions du pays, dont celle de Moscou. C'est l'une des attaques de drones ukrainiens les plus massives depuis le début du conflit. Les autorités locales font état d'au moins 3 morts dans la région de la capitale. Une attaque de Kiev en réponse aux frappes russes qui ont fait 24 morts jeudi dernier. Et puis en foot, dernière ligne droite pour la Ligue 1 avec l'ultime journée du championnat ce soir pour la qualification directe en Ligue des Champions. Lille affronte Auxerre sous la menace de Lyon et Rennes juste derrière en embuscade. Coup d'envoi des rencontres à 21h. Très bonne journée à tous.
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1: Et en ce dimanche 17 mai, bonne fête au Pascal. Les béliers, vous saurez ménager la chèvre et le chou. Les taureaux, vous aurez la possibilité d'élargir votre horizon professionnel. Gémeaux, vous aurez la possibilité de réaliser de belles performances et de prendre d'excellentes initiatives. Cancer, vous allez maintenir l'harmonie au sein de votre équipe. Les lions célibataires, vous serez très sélectifs. Vierge, ne gâchez pas vos chances de réussite en pêchant par excès de confiance. Balance, n'hésitez pas à mettre les bouchées doubles. Scorpion, l'occasion vous sera offerte de renforcer vos liens. Sagittaire, pensez à secouer vos vieilles habitudes. Capricorne, vous pourrez améliorer vos relations de couple. Verseau, journée placée sous le signe de l'amour et de la tendresse. Enfin, les poissons, apportez du renouveau dans votre vie de couple. Bonne journée et à demain.
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0: série britannique inédite sur M6 Zone Interdite, présentée par Ophélie Meunier. Écran, sucre, manque de sommeil, comment sauver notre cerveau. Ce soir, sur France 4, Little Girl Blue avec Marion Cotillard, film. Film également sur W9, La Cité de la Peur avec Alain Chabat et Chantal Lobby notamment. Sur TFX, Haters, film français avec Kev Adams. Sur Gulli, MacGyver, la série avec Richard Dean Anderson. Sur TF1, série film Star 80, le film avec Patrick Timsit et Richard Anconina, ainsi que toutes les stars musique de ces années 80. Sur Sister San Andreas, film américain catastrophe avec Dwayne Johnson. Enfin sur RMC Life, Les Petits Meurtres d'Agatha Christie avec notamment Antoine Duléry. Bon zapping!
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0: 11h23, dans une maison de famille vers La Rochelle.
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1: Voici ma sélection télé.

0: vendredi la série britannique inédite sur M6 Zone Interdite, présentée par Ophélie Meunier. Écran, sucre, manque de sommeil, comment sauver notre cerveau. Ce soir, sur France 4, Little Girl Blue avec Marion Cotillard, film. Film également sur W9, La Cité de la Peur avec Alain Chabat et Chantal Lobby notamment. Sur TFX, Haters, film français avec Kev Adams. Sur Gulli, MacGyver, la série avec Richard Dean Anderson. Sur TF1, série film Star 80, le film avec Patrick Timsit et Richard Anconina, ainsi que toutes les stars musique de ces années 80. Sur Sister San Andreas, film américain catastrophe avec Dwayne Johnson. Enfin sur RMC Life, Les Petits Meurtres d'Agatha Christie avec notamment Antoine Duléry. Bon zapping!
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